0: 10 pour le 1-7.
1: Go ahead.
0: You show me 10 for the 1-10-6. Also, you show the downrange hop.
1: Sure.